0: Ah, pauvre Arthur. Mais est-ce qu'on peut aller au cirque quand on est malade? Non. Pauvre Arthur, il doit rester à la maison. Mais Didi Minou, DW, Didi Minou, elle dit. En français, elle s'appelle Didi Minou. Je ne sais pas pourquoi. DW, Didi Minou, elle dit, oh, nan, Arthur ne va pas au cirque. Arthur dit, j'espère, je vais rester au lit, je vais me reposer un peu et j'espère que je vais pouvoir aller au cirque.
1: I would rarely speak to the whole class in English. It would have to be something that was fairly urgent. We're going to practice a fire drill with the entire school. The fire department is coming. I would do something like that, whole group, I would do it in English. But I don't usually speak during a lesson in English. I might speak to an individual student, especially if I know that that individual student behavior is going to respond to me in English, but would not in French.
0: Oh. Qu'est-ce qu'Arthur, qu'est-ce qu'il veut faire quand il a la varicelle? Qu'est-ce qu'il veut faire, Barrento?
2: He's scratching himself.
0: Pourquoi?
2: Because he's itchy.
0: Oh, ça pique et Arthur a envie de se gratter. Oh, mais est-ce que c'est OK de gratter?
2: Non.
0: Non, faut pas gratter. Il ne faut pas gratter. Quand même, Arthur, maintenant, Arthur dit, je commence à être bien. Je vais aller bien. Je pense que je vais aller au cirque avec vous. Mais maintenant, après un peu, Didi Minou dit, maman, je me sens pas très bien. Uh-oh. Qu'est-ce qui se passe? Qu'est-ce qui va se passer? Je me sens pas... Didi Minou fait, ouf, j'ai la fièvre. Regarde. Qu'est-ce que vous pensez? Regarde la famille. La famille fait, oh, regarde Didi Minou. Qu'est-ce qu'elle a, tu penses, Ayana? Qu'est-ce que tu penses qu'elle a?
2: DW can't go to the circus.
0: Pourquoi pas? Qu'est-ce que DW, qu'est-ce qu'elle a, tu penses?
2: Because she has the chicken pox.
0: Tu penses qu'elle a la varicelle? Qu'est-ce que tu penses, toi? Qu'est-ce que tu penses, Tristan?
3: She has the chicken pox.
0: Qu'est-ce que tu penses, Xavier?
4: She's got the chicken pox.
0: Comment est-ce qu'elle a eu la varicelle? Comment est-ce qu'elle a eu la varicelle, Henri?
5: She was being too close to Arthur too many times to get it.
0: Elle était juste à côté d'Arthur et comme ça, elle a attrapé la varicelle.

Lève la main si tu aimes la chanson. Lève la main si tu aimes la chanson. Lève la main si tu aimes la varicelle. Non, on n'aime pas la varicelle, mais la chanson quand même, on aime. Levez-vous. Quel

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1: There's another song that we'll be tying this into that speaks, instead of just six body parts, well, it has maybe 16 body parts. It also incorporates emotions, which is part of our curriculum guide. That's how I'll tie it in and revisit this song and then add a little bit more to it.
2: Faux pas le gratter, si ça pique pour un instant, je peux gicoter. Nous allons dessiner un garçon et peut-être plus tard, on va lui donner la varicelle, OK? Je dessine d'abord, je dois dessiner la
3: tête.
2: Oui, d'abord, je vais dessiner la tête. Je dessine la tête. OK, qu'est-ce qu'il faut sur le côté? Qu'est-ce qu'il faut sur le côté, Imani?
3: Oreille.
2: Oui. Une oreille. Combien d'oreilles? Il faut une oreille ou deux oreilles?
3: Deux.
2: Il faut deux oreilles. OK, une oreille, deux oreilles. Quoi d'autre est-ce qu'il faut? Oh, je vais faire le menton. Quoi d'autre, qu'est-ce qu'il faut? Une autre chose. Bren, tu veux dire? Qu'est-ce qu'il faut autrement?
3: Les yeux.
2: Les yeux, OK. Combien? Trois yeux? Non, deux yeux? OK, deux yeux, deux yeux, deux yeux.
1: Okay. I drew a body with the children to highlight the body parts before we concentrated on it being the chicken pox, la varicelle. Actually, that's one of the benchmarks for kindergarten. Not all children have the notion of an entire body.
2: Contente ou triste?
3: Triste.
2: OK, il est malade, donc je vais faire la bouche triste. Je vais sortir la langue